0: elle mériterait dans le journal. 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
1: C'est pas n'importe quoi.

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1: Regarde, Dick, nous aussi on a le soleil qui se couche dans le Jura. Allez, mais il va coucher, il est fatigué. Il est comme nous, on va aller faire dodo. Viens, on va aller là. Ah, on peut remettre les deux.
2: いや、半分これ。いろいろありますよね。毎日いろいろあるんですよね。はい。いつもその調子が違うことをしよう。あれだな。海に溺れる。

Vous n'abandonnerez jamais. Qui suis-je? Regardez ces Spartans autour de vous.